0: Un express.
1: Un express.
0: Un double whisky.
1: Un double whisky.
0: Un express qui ne viendra pas. Qui ne viendra pas. Qui ne viendra pas. Qui ne viendra pas. En attendant le train de 23h13.